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afin de vous préserver des tentations artificielles créées par le besoin de surconsommer tout et n'importe quoi, nous vous rappelons qu'il est préférable de consommer des produits locaux ou provenant de distances raisonnables, proches d'où vous vivez. Également, préférez manger des produits de saison. Vous les apprécierez d'autant plus que vous n'en consommerez pas tout au long de l'année.

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0: Nous interrompons pour quelques instants notre émission de musique ininterrompue car
1: que se passe-t-il?
0: L'un de nos reporters nous appelle.
2: Oui.
3: À Colombey les deux églises, le brouillard se lève doucement. Ici, à 250 km de Paris, on n'a pas du tout l'impression de vivre en état de crise. Il y a du sucre chez l'épicier, de l'essence chez le pompiste, et la coopérative laitière travaillait dès ce matin à 5 heures. En tout cas, ce matin, après avoir peut-être passé une nuit de réflexion, le président de la République va sans doute se promener dans le parc, une méditation dont on connaîtra peut-être les résultats cet après-midi à Paris lors de son retour.

Détente, santé, sport, les motivations pour faire du vélo sont nombreuses, les pratiquants aussi. Chaque jour, des millions de personnes font de la bicyclette. Que ce soit en ville ou à la campagne, un simple moment d'inattention peut entraîner la chute. Les accidents de vélo entraînent des blessures dans 30% des cas. Les lésions les plus courantes sont les contusions, les traumatismes crâniens et les fractures du crâne dans les cas les plus graves. Pour tous les types de vélos et à tous les âges, il est conseillé de suivre certaines règles de sécurité. Pour les tout-petits, le siège vélo s'avère indispensable pour tout transport d'un enfant en bas âge à bicyclette. Ce type de siège permet la protection des jambes de l'enfant. Il lui évite de tomber et empêche le déséquilibre du vélo. Mais attention, même sur le siège vélo, le casque est indispensable. Il faut par ailleurs prendre garde de ne jamais transporter, même sur un siège vélo, un enfant dont le cou n'est pas assez fort pour supporter un casque léger. Donc pas d'enfant en dessous de 12 mois. Choisissez un siège vélo avec des courroies de sécurité et un harnais robuste que l'enfant ne peut détacher. Et un haut dossier avec des supports latéraux. Enfin, vérifiez que le siège est bien fixé au cadre de la bicyclette pour qu'il soit bien stable et ne se détache pas.

0: marteau-piqueur.
1: Comment voulez-vous que le travailleur français qui travaille avec sa femme et qui ensemble gagne environ 15 000 francs et qui voit sur le palier à côté de son HLM entasser une famille

sans travailler. Si vous ajoutez à cela le bruit et l'odeur, eh bien, le travailleur français sur le palier devient fou. Et ce n'est pas être raciste que de dire cela. Nous n'avons plus les moyens d'honorer le regroupement familial. Et il faut enfin ouvrir le grand débat qui s'impose dans notre pays, qui est un vrai débat moral, pour savoir si il est naturel que les étrangers puissent bénéficier au même titre que les Français d'une solidarité nationale à laquelle ils ne participent pas puisqu'ils ne paient pas d'impôts.

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faudrait, s'il vous plaît, éviter de faire de la musique le soir ou la, et bien insonoriser la cave. Parce que c'est très joli et ça fait quand même beaucoup

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Les anciens disent que la parole, elle est comme de l'eau versée. Une fois à terre, c'est difficile de la ramasser. On dit, ta langue qui est chère coupera ta tête qui est os.

0: fils, parle peu, sois de la classe du caméléon, observe et sois patient. Si tu as ta main dans la gueule d'un chien, évite de lui donner un coup sur la tête. La force du cheval est réduite par la chaîne, tout comme le taureau, suit la corde qui lui tient du nez. Fils, observe toujours. Observe toujours.
1: Ouais, ça c'est propre.
2: C'est propre, c'est net.

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0: Le rail bien sûr. Sur le niveau de la ville.
1: Voilà. Quoi ça? Je suis là. 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

0: Oh là là, c'est quoi ce truc? C'est encore du reggae. Un truc de hippie, putain, fait chier, merde.
1: Eh, y'a pas de djembé, j'espère.
0: J'espère aussi, morceau sans djembé, morceau sans casse-couille.

0: et une pâquerette.
1: C'est un bon endroit pour nous installer.
2: La pâquerette est une plante très rustique formant des touffes denses. Espèce commune, typicline à calcicline, elle fleurit toute l'année, mais surtout de mars à novembre.
3: Aura des pâquerettes.
4: Toutes ces herbes folles.
5: Engrais, parfaitement naturel.
6: On va arroser ça.
3: Mais non.

0: Rémi Lacour, ancien nageur français, spécialiste des épreuves de dos, porte-parole de la grande cause nationale Parlons Santé Mentale 2025.
1: J'ai décidé de parler de santé mentale parce qu'il m'est arrivé des moments compliqués. Et au moment où j'ai pris la parole, j'ai eu beaucoup de témoignages sur le poids que ça pèse sur les gens. Donc je me suis dit, si moi, avec mon palmarès et un peu ma notoriété, je peux en parler et de déculpabiliser les gens, c'est déjà ça de gagner. Il y a eu vraiment ce cap où je me suis dit, est-ce que j'y vais? Parce que si j'en parle, je sais que ça va être un gouffre. J'avais pas envie d'avoir cette étiquette-là. Une fois que j'ai décidé de franchir le pas, je me rends compte que ça fait beaucoup de bien aux gens qui entendent ça et qui vivent aussi la même chose. Moi, j'ai eu la chance depuis tout petit d'être suivi par des préparateurs mentaux ou des psys du sport. Et je pense que mon inconscient avait quelques armes pour pouvoir m'en sortir. Mais si à un moment donné, vous ne sentez pas bien, n'hésitez pas à aller voir un professionnel. Il faut du temps déjà pour se rendre compte qu'on n'est pas bien et essayer de trouver le pourquoi et essayer de se reconstruire d'une meilleure façon. Bonne chance déjà, parce que c'est vraiment des moments qui sont pas faciles. Et puis, encore une fois, aller voir un professionnel et essayer de se reconnecter au présent.
0: C'était Camille Lacour, ancien nageur français, spécialiste des épreuves de dos, porte-parole de la grande cause nationale Parlons Santé Mentale 2025. La santé mentale, rétablir le lien social en partenariat avec le GRIM, coordination 69.
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0: La santé mentale en France reste encore trop mal connue. Dépression, anxiété chronique, bipolarité, phobie, pensée suicidaire, les troubles psychiques touchent aujourd'hui un Français sur quatre. Selon une étude Ipsos, environ 25% des Français se sont sentis déprimés pendant plusieurs semaines au moins au cours de l'année précédente. La santé mentale a longtemps été tabou. Le sujet était bien peu médiatisé et l'on se confiait peu sur la question. Mais les temps changent. Sur les réseaux sociaux, les jeunes générations en parlent plus ouvertement. La fiction fait elle aussi la part belle aux questions de santé mentale. De HP à en thérapie, en passant par mental, les séries françaises se penchent sur le sujet. Cependant, la forte augmentation des troubles psychiques pendant la pandémie a mis le système de soins sous forte tension. Dans un monde où la banalisation des personnes en handicap est présente, il est essentiel que chacun témoigne d'ouverture envers la diversité. L'ignorance peut parfois engendrer la méfiance envers les personnes, alors même qu'elles ont toutes les capacités pour participer pleinement à la vie en société. Cette émission vise à éclairer davantage la population sur les réalités liées aux troubles psychiques. Dans un contexte où persiste l'asymétrie de l'information concernant les connaissances, les droits et la prise en charge, notre objectif est de rendre l'information accessible à toutes et à tous. Ensemble, faisons de cette initiative un pas vers une société plus inclusive et respectueuse de chacun de ses membres. La méfiance, non. La confiance de jours heureux, oui. C'est une émission spéciale sur la santé mentale que nous vous proposons dans le cadre de la 36e édition des SISM, les semaines d'information de la santé mentale qui se déroulent dès à présent et jusqu'au 19 octobre. La santé mentale également, grande cause nationale 2025. Santé mentale, rétablir le lien social. Une émission spécialement préparée et réalisée par les personnes accompagnées du GRIM de l'antenne de Villefranche-sur-Saône. À mes côtés, Alice, Christophe, animateur de cette émission. Bonjour.
3: Bonjour.
0: Alors, nous avons également pour invité la chef de service du SAMHSA, le service d'accompagnement médico-social pour adultes handicapés, Sarah Carandante, qui a bien voulu se joindre à nous pour cette interview. Alice, Christophe, eh bien, je vous laisse avec votre invité.
4: Bonjour Sarah, merci d'être là.
5: Bonjour, merci.
4: Quelles sont vos fonctions dans l'association GRIM? Qu'est-ce que le GRIM?
5: Donc, je suis responsable du service d'accompagnement médico-social pour personnes en situation de handicap. Ce service compte une vingtaine de professionnels qui effectuent un travail remarquable sur quasi tout le territoire du Rhône auprès d'une soixantaine de personnes. Donc le GRIM, c'est une association de loi 1901 à but non lucratif. Elle a la gestion d'établissements, de services médico-sociaux pour adultes en situation de handicap, alors principalement psychiques et où cela dépend en mesure de protection. Donc on intervient sur l'ensemble du département du Rhône, mais aussi la métropole. Notre association, elle travaille en lien étroit avec un ensemble de partenaires sur différents territoires et nous faisons également partie de collectifs afin de s'unir et travailler sur des thématiques communes. Je vais citer aujourd'hui le collectif Coordination 69 avec lequel nous travaillons entre autres à la participation croisée des professionnels et des personnes concernées selon le slogan « Rien pour nous, sans nous » afin de déstigmatiser les personnes ayant des troubles de santé mentale. Et donc c'est en lien direct avec le souhait de pouvoir être sur les ondes aujourd'hui dans le cadre des SISM.
4: Quelles sont les missions du GRIM ?
5: Alors le GRIM est expert sur le handicap psychique, c'est la raison d'être de l'association et d'être une force collective et ouverte pour créer une société plus inclusive où chacun peut avoir un plaisir à participer et être citoyen à part entière à sa manière. Notre mission est de faire exister la voix des personnes qu'on pourrait nommer comme invisibles. Le choix des mots, il est important, et lorsque je parle d'invisibilité, c'est en raison de la difficulté d'avoir accès à des droits fondamentaux, qui peuvent paraître banals, mais comme l'habitat, le soin, qu'il soit psychique, mais aussi somatique, la protection juridique, et j'ai encore bien d'autres thématiques que je pourrais dérouler.
4: D'accord. Concrètement, quel rôle jouez-vous auprès de ces personnes ?
5: Concrètement, nous agissons pour une société plus inclusive et par conséquent amener une certaine autonomie suffisante et bienveillante auprès des personnes qui sont en situation de handicap psychique et qui peuvent se retrouver en difficulté. Il s'agit de les accompagner au quotidien dans le développement de leurs capacités, puisque chacun détient de nombreuses capacités. On peut prendre par exemple la gestion du quotidien, comme rythmer sa journée, pouvoir prendre soin de soi, prendre soin de son intérieur, prendre les transports en commun, prendre le téléphone pour demander un rendez-vous médical, la bonne répartition de son budget, comprendre les échéances de son administratif, quel interlocuteur, pour quel papier, l'adaptabilité de son logement. Il y a aussi la relation aux autres, dans le développement de se faire confiance, afin qu'ils puissent exercer l'ensemble de leurs droits pour eux, même, mais aussi selon la situation par le biais d'un professionnel. Nos ambitions, en fait, elles sont d'améliorer la qualité de vie, la santé, le bien-être des personnes accompagnées, leur permettre d'exercer leur pouvoir d'agir en tant que citoyen.
4: Qu'appelle-t-on santé mentale ?
5: Alors, selon l'Organisation mondiale de la santé mentale, ce serait un état complet de bien-être physique, mental et social, et ne consiste pas seulement en une absence de maladie ou d'infirmité. La santé mentale, elle fait partie intégrante de notre santé. Il n'y a pas de santé sans santé mentale. La santé mentale, c'est un état de bien-être qui permet à chacun de réaliser son potentiel, de faire face aux difficultés normales de la vie, de travailler avec succès, de manière productive et d'être en mesure d'apporter une contribution à la communauté.
4: Quels troubles rencontrez-vous dans votre travail ?
5: Alors, on ne rencontre pas de troubles, mais de personnes en situation de handicap du fait de troubles psychiques. On l'a nommé au début de cette émission, les troubles anxieux, les phobies, les troubles de l'attention, les troubles de l'humeur, du fait ou non de maladies psychiques. On accompagne également des personnes porteuses de troubles autistiques, de maladies dégénératives, alternant certaines de leurs capacités. Ces troubles, ils peuvent s'exprimer de manière très différente, d'une personne à l'autre, et les conséquences sur leur quotidien, elles peuvent être très variées. De plus, chaque personne aura des envies et des besoins propres.
4: Pourquoi est-ce important d'en parler ?
5: Aujourd'hui, les troubles et les maladies psychiques sont peu connus, ou alors il y a énormément d'idées préconçues, de préjugés véhiculés par de mauvaises informations. Ceci est toujours dû à une méconnaissance du sujet. L'objectif, c'est vraiment de déstigmatiser les maladies, les troubles, les personnes porteuses de ce handicap. Pour moi, en parler, en se renseignant véritablement sur le sujet auprès des personnes concernées, mais aussi professionnel, c'est un peu un pas vers la connaissance. En effet, ces troubles sont le plus souvent connus à travers des faits divers, des fictions qui ne reflètent pas vraiment la réalité. Par conséquent, il nous paraît indispensable d'en parler aujourd'hui, de les faire connaître afin d'expliquer que toute personne peut vivre avec des troubles et que les différences, elles sont aussi une richesse pour notre société.
4: Le thème de cette année est le lien social. Comment vos équipes interviennent sur ces questions avec les personnes accompagnées ?
5: Le lien à l'autre est... C'est indispensable pour interagir avec l'ensemble des personnes que l'on rencontre dans notre vie quotidienne, la famille, l'entourage, les commerçants, l'administration, son voisin. Le lien social, il permet d'entretenir ce lien à l'autre et ainsi d'être plus à l'aise avec les interactions au quotidien. Mais je pense que les personnes présentes aujourd'hui, et les personnes concernées, les professionnels, pourront bien mieux vous en parler que moi.
4: Quelle aide pour la santé mentale ?
5: Alors, il faut savoir que le SAMSA, mais aussi le service d'accompagnement à la vie sociale, ils interviennent sous notification de la maison départementale pour personnes en situation de handicap. Nos moyens financiers, ils impactent directement sur les moyens humains qu'on aura, le nombre de professionnels, le type de professionnel qu'on pourra avoir, puisque selon un infirmier ne pourra ne pas être rémunéré comme une aide-soignante, mais aussi nos moyens techniques pour avoir des voitures de service qui couvrent tous les départements du Rhône. Donc ces moyens, ils sont alloués par le conseil départemental et par l'agence régionale de la santé. Donc nous sommes dépendants des finances publiques. Pour finir, je referai le pont sur la question du lien social qui est, à mon sens, un moyen permanent à préserver et à impulser, puisque quel que soit le contexte politique et financier, on a le choix de préserver ce lien qui peut être thérapeutique sur la question de la santé mentale. L'empathie et la bienveillance sont des facultés essentielles à se rappeler.
4: Merci Sarah pour votre participation. C'était Sarah Carandante, chef de service du service d'accompagnement médico-social pour adultes handicapés. Nous vous proposons une première pause musicale de Serge Lama, « Je suis malade », choisie par une personne accompagnée. Elle nous dit « Je m'appelle Corinne, je suis accompagnée par le SAMSA depuis plus d'un an. Cette musique reflète ma maladie, je l'ai beaucoup écoutée durant ma longue hospitalisation. Je suis malade et je vis au mieux avec ma maladie. » On écoute « Je suis malade » de Serge Lama.

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0: La seconde partie de cette émission spéciale consacrée à la santé mentale, animée et réalisée par les personnes accompagnées du GRIM de l'antenne de Villefranche, se présente sous la forme d'une table ronde de plusieurs personnes concernées par les troubles psychiques et qui ont souhaité témoigner. Noé, Christophe, Alice, je vous laisse mettre.
3: Christophe, vous éprouvez le besoin de livrer votre parcours. Pouvez-vous vous présenter ?
4: Alors tout d'abord, bonjour à tous. Je me prénomme Christophe, j'ai une cinquantaine d'années et il y a quelques années de ça, je suis à la tête d'une entreprise qui tourne pas mal. Donc ça marche bien, je suis en couple, j'ai un enfant et un autre qui arrive puisque ma femme est enceinte. Donc ce que je peux dire à ce moment-là, c'est que c'est un peu le bonheur, quoi. Je suis heureux, tout va bien. Et puis... En très peu de temps, l'entreprise a rencontré de nombreux problèmes, d'un coup. Donc financièrement, c'est devenu très très vite compliqué et je n'ai pas eu d'autre choix que de faire une liquidation judiciaire. Donc à partir de là, je n'ai plus de revenus, il faut que je rebondisse. J'ai une famille, donc il faut que je retravaille. Mais à ce moment-là... j'ai mis pas mal d'argent dans cette entreprise. Et j'y ai aussi passé pas mal de temps. Donc, je rumine pas mal. Et je ne réagis pas. Il y a l'urgence de la situation, elle est là. J'essaye de trouver... j'essaye de retravailler, du moins. Mais au bout de 6 mois, j'arrête. Je n'y arrive pas. Ça va pas. Et donc... je tourne un peu le dos à tout ça, je tourne le dos à mon foyer, à ma famille, et je m'occupe plus de rien. Je n'assume plus rien. Je me laisse aller complètement. Donc, forcément, eh bien, c'est la séparation, quoi. Et là, je réagis très très mal. Comme si cette séparation, elle arrive d'un seul coup. Comme si je suis surpris. Je tombe des nues, quoi. Alors qu'en réalité, ça fait, avec le recul, ça fait un bon moment que ça dure et que je n'ai rien fait pour arranger la situation, quoi. Voilà.
3: Et quand vous dites que ça va très très mal, vous pouvez préciser pour qu'on comprenne ?
4: Eh bien, à partir de là, je me retrouve seul dans un appartement et à ce moment-là, j'ai plus trop envie de sortir. J'ai plus envie de voir des gens. J'ai plus envie de m'habiller, j'ai plus envie de manger, j'ai même plus envie de me laver, voyez. En fait, je n'ai plus d'envie du tout. Je trouve aucun intérêt à rien. Et je me laisse complètement aller. Alors à ce moment-là, c'est vrai que je suis triste, je suis malheureux, et je pleure sur mon sort, quoi. Je fais que ça. Et je n'ai toujours pas de réaction. Je suis père de famille, je suis séparé certes, mais avec des enfants. Et c'est quand même une bonne raison de réagir, les enfants. Eh bien non, je ne réagis pas et je sombre de plus en plus. Je réponds pas au téléphone. Quand les gens viennent frapper jusqu'à ma porte, je n'ouvre même plus. Je ne veux voir personne. Et je continue de sombrer, jour après jour. Je me referme complètement sur moi-même. J'ai pas une haute estime de moi. À ce moment-là, j'ai un peu honte de qui je suis. Et je suis rempli d'idées négatives à mon égard, quoi. Voilà. Alors, étant séparé, j'ai la garde de mes enfants quand même. Un week-end tous les 15 jours. Et lorsque mes enfants sont là, je retrouve quand même un peu d'énergie. Le fait de les avoir et de les voir, eh bien, c'est du bonheur. Et je retrouve mon rôle de père, ce que je peux faire, et ce qui me fait à moi énormément de bien. Mais dès qu'ils s'en vont, donc le dimanche soir, tout s'arrête. mais tout, hein, complètement. Je retombe dans ma léthargie et comment dire, comme d'habitude, plus rien ne se passe. Tout s'éteint, comme si je me déconnectais de la réalité. Alors, je continue de... À ce moment-là, je continue de sombrer parce que on se voit sombrer. Je suis incapable de réagir, mais je me vois quand même couler, quoi. Et c'est vrai qu'il y a une phrase, une fois qu'on touche le fond, on ne peut que remonter. Cette phrase, elle est énormément vraie. Mais dans mon cas, à moi, il n'y avait jamais de fond. J'avais l'impression de sombrer toujours un petit peu tous les jours. Et encore une fois, tout seul, comment dire, et cette incapacité à réagir, ça a duré quelques années, avec des séjours à l'hôpital, puisqu'il y a des moments où je me retrouve vraiment en grande détresse. Et donc à l'hôpital, ça dure généralement 2 semaines, voire 3 semaines. On prend soin de vous, on vous remet un peu d'aplomb, et puis bon, ils ne peuvent pas vous garder indéfiniment. Donc retour à la maison, et pour ma part, je retombe rapidement dans mes travers, une impression d'être vide à l'intérieur, et encore une fois, une incapacité à réagir.
3: Et vous avez besoin de cet accompagnement
4: Bien, en fait, ce qui s'est passé, c'est que en 2019, après un énième séjour à l'hôpital, là, à ce moment-là, j'étouffe, j'en peux plus. Je veux plus vivre ça. Je veux que ça s'arrête. Et je tombe sur une brochure où, justement, il y a un centre qui se trouve à Dijon, qui se nomme la Santoline, et qui présente un programme qui me paraît tout à fait adapté à ce que j'ai besoin en ce moment, quoi. Donc là-bas, il y a 6 accompagnants, des éducateurs, vous voyez, avec chacun leur spécificité. Il y a un médecin, un psychologue. Vraiment, on s'occupe de vous. On n'est pas beaucoup. On est au maximum 6-7 patients, vous voyez. Et on s'occupe vraiment de vous. Donc là, c'est bien pour moi, parce que je reprends les bases, vous savez. Comme je ne fais plus rien, comme ça fait des années que ça dure, je suis limite un légume, vous voyez. Donc je reprends quand même des bases. Et faire de se lever le matin, de faire le ménage, de faire à manger, voilà, les choses un petit peu essentielles. Et donc ce séjour, il dure un an. Et au bout d'un an, donc je reviens dans la région, mes enfants sont là. Et comme j'avais rendu mon appartement... j'ai eu la chance d'être hébergé tout de suite par ma maman. Elle est seule à ce moment-là. Elle me dit, écoute, tu viens à la maison. Tu peux rester à la maison le temps que tu trouves un appartement, tout ça. Mais c'est vrai que... Alors, j'ai la chance d'être là, mais d'être chez ma maman, pour ainsi dire. Hein. Et, mais bon, c'est pas facile tous les jours. Parce qu'il y a des choses qu'elle ne sait pas sur mes problèmes. Et donc, elle ne comprend pas. Et puis moi... À ce moment-là, je me suis un petit peu rétabli, mais pas complètement. Vous voyez, il me manque quand même beaucoup de repères. Et forcément, des fois, c'est dur, quoi. On passe par des moments qui sont pas faciles. Voilà. Et comme je l'ai dit, c'était que le début, hein. Vous voyez, donc moment difficile quand même.
3: Et entre ce moment-là et aujourd'hui, qu'est-ce qui a évolué ?
4: Eh bien, en fait. Au bout d'un certain temps, on m'attribue un logement où je peux recevoir mes enfants, ou dans de bonnes conditions. L'appartement est pas mal, vous voyez, dans un endroit très agréable. Donc, des bonnes raisons pour bien repartir, je veux dire. Mais il manque quelque chose. Je suis là, il y a toujours un petit peu d'isolement, il y a toujours... Enfin, le plus gros du travail, on va dire, il n'est pas fait encore. Hein. J'ai récupéré quelques bases, mais c'est difficile. Et en même temps, j'ai la chance de rencontrer le GRIM. Et au GRIM, il y a un service, c'est le SAVS, service d'accompagnement à la vie sociale. Et là, c'est vraiment ce dont j'avais besoin. parce que ça fait maintenant, moi, 2 ans à peu près, que je suis accompagné par le SAVS. Et les personnes de ce service, ils ont su me revaloriser. Ils ont su me redonner confiance en moi. Et ils ont su être de bons conseils, puisque bon, j'ai appliqué des conseils qui ont été extrêmement bénéfiques aujourd'hui, quoi. Et j'ai vraiment, vraiment, je les remercie. Là, j'ai l'occasion de le faire, donc je les remercie. Et c'est vrai que j'ai retrouvé des sensations, et surtout j'ai retrouvé l'envie, une envie, parce que quand il y a plus d'envie, c'est moi je dirais que c'est terrible. Quand on n'a plus envie de rien, quand on a la vie, elle s'éteint petit à petit. Et mais quand l'envie, elle revient, eh bien, c'est bon signe, quoi. Alors, je sais que la route est longue, mais je suis sur la bonne voie.
3: Alice, lorsque vous entendez Christophe, est-ce que vous vous retrouvez un peu dans son histoire ?
1: Eh bien oui, effectivement, je me retrouve un petit peu à travers le vécu de Christophe. Ce sentiment de solitude, de rejet, de perte de sens face à un monde qui n'est pas adapté à nos difficultés. J'aimerais expérimenter les choses comme tout le monde, me sentir acceptée, mais j'ai toujours été obligée de m'adapter. J'ai été diagnostiquée avec un TSA, un trouble du spectre autistique, très tardivement, à mes 21 ans, après des années d'errance. Petite, j'étais envahie par des angoisses, par des phobies. J'étais très sensible et j'avais des réactions qui provoquaient de l'incompréhension chez mes parents. J'ai également subi du harcèlement scolaire qui a duré jusqu'au lycée. Et à mes 18 ans, je suis partie de la maison pour m'installer à Lyon, toute seule, et je suis tombée dans une violente dépression. Ce qui se manifestait par des angoisses étant petite prenait maintenant une forme différente. C'était de la colère. À force de subir du rejet, j'ai fini par rejeter ce monde qui me disait que je n'étais pas ce qu'ils attendaient de moi. Je me suis renfermée sur moi-même, consumée par cette colère. Je détestais les autres, mais en fait, la personne que je détestais le plus, c'était moi. J'ai vécu 2 années terribles à osciller entre tristesse, angoisse et colère, tout en maintenant un travail, jusqu'à ce que je découvre les antidépresseurs qui m'ont sauvée. Je suis maintenant suivie par un super psychiatre et une super psychologue avec qui je me sens comprise et écoutée. J'ai aussi compris que je n'avais pas qu'un TSA, mais aussi un trouble de la personnalité borderline qui m'a permis de comprendre pourquoi je ressentais autant de colère. C'est un trouble souvent victime de préjugés, car il nous rend instables. J'en ai toujours un peu honte, mais grâce au soutien de mes proches et de ma psychologue, j'ai commencé à faire la paix avec mes ressentis et à accepter mon fonctionnement parfois complexe. Aujourd'hui, j'ai toujours des phases de vide, de questionnement, de tristesse, d'idées suicidaires. Mais j'ai tellement progressé et je me sens tellement plus fière de moi. On ne doit pas avoir honte de prendre des médicaments, de voir des médecins, d'avoir des besoins différents de ceux des autres à cause de nos troubles.
0: On va peut-être passer au poème, Noé, en conclusion.
3: Oui, je vais maintenant vous lire un texte écrit par Axel, une personne accompagnée par le SAMHSA. J'aimerais être un oiseau. J'aimerais être un oiseau. M'envoler tout là-haut. Oublier que je suis mal dans ma peau. Voyager à vitesse élevée, parcourir la vie, voir à quel point elle est magique. J'aimerais être un oiseau, voir si d'en haut, tout est plus beau. Parcourir les pays entre guerre et paradis, et me dire qu'il y a toujours pire. Me dire que, oui, la vie est difficile, mais que certaines personnes se battraient pour avoir la même. J'aimerais être un oiseau, voler au-dessus des bateaux, regarder l'océan et ses rouleaux, me dire que dans la vie, rien n'est plus beau que de la vivre. Et maintenant, une petite pause musicale choisie par les personnes accompagnées du Grimm. Soprano et Blacco, ferme les yeux et imagine-toi.

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2: Troisième partie et fin de notre rendez-vous sur le thème de la santé mentale est un échange partagé sous une forme différente de lecture. Nous donnons la parole à Antoine. Bonjour Antoine.
5: Bonjour. Je vais vous lire un texte que j'ai écrit sur mon suivi au SAVS pour témoigner. Si vous avez comme moi un petit truc en plus, mais que vous en voulez encore plus, j'ai ce qu'il vous faut. Poussez les portes d'un SAVS, service d'accompagnement à la vie sociale, qui pourra vous aider dans votre quotidien et votre insertion sociale. Un SAVS s'adresse aux personnes en situation de handicap psychique. Pour ma part, je suis schizophrène, plus ou moins stabilisée. Le SAVS qui me suit, le GRIM, est une association vraiment géniale à Villefranche-sur-Saône, Lyon et Tarare. Trois référents, des éducateurs et assistantes sociales, s'occupent à améliorer la vie de chaque personne suivie. Les rendez-vous se font dans les locaux du GRIM ou à domicile. Il y a également des temps collectifs, des sorties, un pique-nique l'été et un repas de fin d'année. Mes trois référents sont assez exceptionnels. Fanny, assistante sociale ultra compétente. J'ai pu renouveler mon permis de conduire en ligne grâce à elle. Agathe, éducatrice, qui veille à ma bonne santé mentale et au bon suivi des soins médicaux. Elle m'aide aussi pour un problème de dégâts des eaux de mon appartement. Lagdar, éducateur, avec qui j'ai eu quelques séances de sophrologie. Il est un passionné de football et du Real Madrid, et avec lui, j'ai appris des recettes de cuisine comme les lasagnes. Ce suivi avec le GRIM dure quelques années si nécessaire. Le but pour la personne suivie est d'acquérir plus d'autonomie et de mieux vivre malgré le handicap. Je suis suivi depuis octobre 2024 par le GRIM, et cela m'a beaucoup apporté, et j'espère continuer à progresser grâce à cette super association. Un projet a été monté avec Radio Calade qui se concrétise par l'émission que nous proposons aujourd'hui. En bref, GRIM, j'adore.
2: Une petite pause musicale.
5: Alors, une pause musicale avec l'artiste Zaz d'Ether.

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3: Quand je veux partir, je pars. Et c'est quand je veux, sans que tu me prennes la tête.
4: Mais oui, Katia, mais t'es en boucle, là.
3: J'aime pas trop changer mes habitudes. Je suis hyper sensible à la lumière et au bruit. J'ai toujours eu des relations compliquées. On n'aurait jamais dû se remettre ensemble.
4: Moi, tous les moments que je passe avec toi, ils sont tellement remplis.
3: J'ai pas arrêté de passer d'un travail à un autre parce qu'on me reprochait de pas m'intégrer assez au groupe.
5: Qu'est-ce que tu fais là?
3: Qu'est-ce que tu fais là?
5: Bah, moi, je viens juste prendre un dossier en dessous de toi.
6: J'ai vu Thomas. On peut dire qu'il m'a largué comme une sombre merde.
3: Il était pas du tout intéressant, il était même complètement inutile.
7: Katia!
3: Est-ce que je suis virée?
5: Mais non, non, puis c'est vraiment pas le sujet d'une réunion de rédaction. Tu passes avec Julien sur l'autisme?
8: Alors, les femmes autistes adultes dites à haut niveau de fonctionnement, celles qu'on appelait autrefois Asperger, parviennent mieux que leurs homologues masculins à s'adapter et à se camoufler socialement.
3: Il y a des moments où je suis vraiment épuisée. Et quand je vois les autres, je me demande comment ils font.
5: Katia,
9: tu vas pas t'imaginer que ça a été facile pour moi. Hein. S'entendre dire constamment « votre fille ne parle pas assez, est trop timide ».
10: On peut pas vivre tout le temps reclus, là, comme si les autres n'existaient pas.
3: En fait, c'est que je me demande si je suis pas autiste.
10: Autiste.
3: Oui. Katia, c'est important de comprendre. Vous n'êtes pas incapable, vous n'êtes pas inférieure. Vous êtes différente.
0: Nous venons donc d'entendre la bande-annonce du film de Lola Doyon, Différente. Et pour terminer cette émission, une petite dernière question. Si les choses pouvaient changer, quelles seraient-elles pour vous, Alice ?
11: C'est une très bonne question. Je pense que ce serait d'abord le regard des autres. On sait que les autres ont souvent peur de l'inconnu, peur des choses qu'ils ne comprennent pas, qu'ils ne connaissent pas. Et je pense que si on pouvait changer leur regard sur les handicaps et sur la maladie, ça nous permettrait, nous, de nous sentir plus intégrés à la société et moins exclus, en fait. Et bien sûr, on a aussi beaucoup besoin de s'adapter dans notre société. On a une société qui a été bâtie autour d'un schéma bien précis d'une personne fonctionnelle. Et souvent, nous, les personnes porteuses de handicap, on ne rentre pas dans ce moule. Et du coup, on passe beaucoup de temps à s'adapter. Et effectivement, si on avait une société qui d'elle-même s'adaptait, ce serait vraiment chouette. Et oui, c'est tout ce que j'ai à dire sur cette question.
0: On passe à la pause musicale.
11: Donc cette pause musicale est proposée par une personne accompagnée qui a choisi d'apporter sa contribution à l'émission. Il s'agit du titre de Jenali, Je me perds.

0: Cette chanson représente mon vécu passé. C'est tout ce que j'ai vécu comme crise d'angoisse. Ça me faisait du bien de l'écouter pour m'encourager et pouvoir avancer dans ma vie. Je m'appelle Dounia.
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1: Notre émission sur le thème de la santé mentale se termine. Cette émission a été animée et réalisée par les personnes accompagnées du GRIM de l'antenne de Villefranche-sur-Saône dans le cadre de la 36e édition des semaines d'information sur la santé mentale, dès à présent et jusqu'au 19 octobre prochain. Nous remercions tout particulièrement les personnes accompagnées et les accompagnatrices qui ont chacun, à sa manière, participé à cette émission. Le samedi 18 octobre prochain sur Calade Maradion, l'émission spéciale santé mentale, rétablir le lien social en partenariat, donc je le disais, avec le GRIM, coordination 69, dans le cadre des SISM, les semaines d'information, je le répète, sur la santé mentale. En réécoute donc sur le www.radio-calade.fr et notre page Facebook. Merci à tous.
3: Merci.
0: Merci.
4: Merci. Merci.
1: On se quitte sur une bonne note de musique.
0: Oui, on termine sur un titre que j'ai choisi, Borderline de Columbine. Le plus difficile est de s'accepter dans un monde qui parfois nous rejette à cause de nos différences, et c'est la raison pour laquelle j'ai choisi de partager cette musique. Elle décrit ce sentiment de solitude, d'être parfois au bord du gouffre. Elle évoque ce monde qui n'est pas comme on aimerait qu'il soit.

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Ces valeurs qui autrefois ont défini la base de la musique dans laquelle je m'exprime, source d'énergie pour le peuple, parce que rien ne se perd. Avec le temps, on finit par retrouver les traces de l'explosion de la matière, cette matière qu'on a crue inerte, a développé son élément le plus actif,

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j'étais petite, j'ai fait un rêve. J'étais dans une barque en bois avec ma famille, mon père, ma petite sœur et ma mère. Et c'était un univers vraiment très humide et sombre et rouge. Et c'était, je sais pas, ça faisait comme une grotte et il y avait des gouttes gluantes qui tombaient sur nous.

Il y avait une espèce d'eau sombre. Et en fait, il y avait un monstre tentaculaire qui sortait et qui essayait de nous choper et de nous écraser et de nous fouler. Je me rappelle essayer de rassurer ma petite sœur, et sauf qu'en fait j'étais au moins aussi terrifiée qu'elle. Il y avait des rochers blancs et marrons et gris et vraiment avec de la texture qui sortaient par endroits dans cette grotte. Et à un moment, la grotte s'est ouverte. Je me suis rendu compte en fait qu'on était dans une bouche. Et au moment où la bouche s'ouvre et que la lumière entre, il y a le gros monstre tentaculaire là, qui était la langue, qui nous a écrasés. Et je me suis réveillée.

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Aujourd'hui, j'ai tant de mal à accepter l'idée d'appartenir à ce peuple élu lorsque cette élection ne leur a conduit qu'à se soumettre à une malédiction ou à s'enorgueillir d'une proximité exclusive avec Dieu. Quand on voit ce que leur terre promise a engendré de rejet, de massacre, on se dit qu'on ne peut pas s'octroyer le droit d'assujettir un autre peuple par le fait d'avoir été soi-même persécuté. On ne perpétue pas l'orgueil, le rejet, le déni parce qu'on les a subis. On ne répond pas à l'ignoble par de l'ignoble. 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

J'ai fait un rêve. C'était un concert dans un gymnase. Dans une salle où, qui est d'habitude prédestinée à des matchs de basket. Sauf que là, c'est un groupe que j'adore, que j'adorais, que j'adore toujours, les Beastie Boys. Et moi, je suis en retrait. Je suis un peu dans les vestiaires et j'observe de loin. Et c'est un peu surnaturel parce que j'ai l'impression d'y être, mais d'être un peu extérieur à tout ça. Et en fait, je comprends qu'en fait, je fais partie de l'organisation. Je suis même l'organisateur de ce concert des Beastie Boys dans ce gymnase. Et ils sont là, ils jouent et tout le monde a l'air de s'éclater dans les gradins et tout ça. Et moi, je suis en transe, quoi. Je prends un pied monumental. Et le concert se termine et le groupe sort de scène et on se dirige ensemble dans les vestiaires et on se retrouve dans les vestiaires en petit comité comme ça. Puis d'un seul coup, on se met à parler ensemble comme si on était potes, quoi. C'est hyper simple, c'est hyper facile et c'est trop agréable. J'ai vraiment l'impression d'un moment de complicité comme il y en a rarement, tu sais, avec des amis qu'on connaît depuis toujours, quoi. Et on sert des verres de caramel mou, chaud. Et c'est hyper cool, quoi. Et je me suis réveillé avec une impression de réalité. T'as envie que ça continue pour toujours, quoi. T'as envie d'y retourner

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Bienvenue dans notre espace détente. Nous allons vous la rendre agréable. Vérifiez que vous êtes dans un endroit calme et tranquille. Mettez-vous à l'aise. Fermez les yeux. Respirez calmement et détendez-vous. Ne cherchez pas à tout prix à dormir. Laissez-vous simplement aller au relâchement et écouter. Alors, bien reposé, étirez-vous et marchez 5 minutes en respirant profondément. Profitez-en pour bien aérer. Un conseil, buvez un grand verre d'eau ou un café. Et rendez-vous dans 2 heures pour une nouvelle pause.

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2: Bonjour, c'est Phil.
3: Bonjour, c'est Flo. Vous êtes bienvenus sur notre émission Soyons d'attaque.
2: Sur Radio Tutoui, saison 2, émission 4, de l'eau, pas des puces.
3: Autrefois, la vallée du Grésivaudan était qualifiée de plus beau jardin de France. Ce beau jardin s'est toutefois peu à peu métamorphosé en un bastion de l'industrie microélectronique, la Silicon Valley française. Bientôt, une vallée de la mort si cette industrie poursuit son expansion vorace. Lors de l'été 2022, en pleine sécheresse, Macron est venu inaugurer l'extension de l'usine ST Microelectronics, que nous appellerons ST, qui, avec sa voisine Soitec, accapareront bientôt plus d'eau potable que ce que consomme la ville entière de Grenoble. Voulons-nous continuer à voir notre eau dilapidée et polluée pour que ces industries puissent renforcer la numérisation de nos vies et leurs gadgets militaires? Le collectif Stop Micro est né dans la foulée pour s'opposer à ce projet pharaonique soutenu par des milliards d'euros d'argent public.
2: Alors, que fabrique-t-on à Crolles et à Bernin? À quel secteur et à quelles entreprises les micro- et nanotechnologies du Grésivaudan sont-elles destinées? Qu'est-ce qui justifie en bout de chaîne une telle consommation d'eau, de terres agricoles, de métaux et de matières premières? Pour répondre à toutes ces questions, nous nous sommes rendus sur place pour rencontrer les militants locaux. Eh bien, nous voici avec Flo une fois de plus sur le terrain, au pied de la dent de Crolles, tout près du site industriel d'ST Micro, où nous rencontrons Benjamin, de nos collègues d'Attaque 38, et également Jean, du collectif Stop Micro 38.
3: Oui, donc Jean, parle-nous un petit peu de l'entreprise ST Micro Electronics. Qu'est-ce que c'est? Qu'est-ce qu'ils fabriquent? Qu'est-ce qu'ils font?
4: Oui, bonjour. Alors, ST Micro Electronics, c'est une boîte franco-italienne. Donc, c'est une fusion entre une société française, Thomson, et une société italienne, SCSGS, pour ST. Et c'est chapeauté par le CEA grenoblois, à la base, hein, qui a voulu industrialiser les semi-conducteurs. Dans les années 80, ils ont commencé cette fusion, et en 92, ils ont fait ST Microélectronique à Crolles. Et le but de cette industrie, c'est de faire des semi-conducteurs, des puces électroniques. Les semi-conducteurs, c'est un domaine qui est vraiment très vaste, hein. Ça comprend ce qu'on a dans nos PC, hein, des processeurs, ça comprend des résistances, des transistors, c'est un domaine qui est très vaste. Donc ST Microélectronique, lui, son domaine d'activité, c'est tout ce qui est lié à la technologie embarquée. Donc qu'est-ce que ça veut dire la technologie embarquée? Moi, j'aime bien la schématiser ça permet de rendre des objets vivants. C'est par exemple, on va prendre un objet, n'importe lequel, on va lui rajouter des yeux, on va lui rajouter des oreilles, des capteurs, un capteur de température, un capteur d'humidité, on va lui rajouter des roues, on va lui rajouter des trucs, et cet objet, on va aussi lui rajouter un cerveau pour analyser tout ça et pour nous communiquer, nous dire ce qu'il voit et ce qu'il sent. ST là-dedans, donc fait tous les capteurs, enfin tout, une partie des capteurs, et fait aussi le cerveau, que là j'ai ramené un exemple, hein, on y voit ici, c'est une puce, donc c'est un microcontrôleur.
2: Donc nous avons une puce électronique sur la table, hein, pour nous qui ne sommes pas du métier, c'est nouveau.
4: Voilà, c'est le petit carré noir, donc c'est une puce qui appartient à la famille des STM32 de ST, et c'est un microcontrôleur. Il faut comprendre que c'est un cerveau qu'on programme comme on veut. Là, il est programmé pour être un thermomètre, hein, numérique. Là, juste à côté, j'ai même le thermomètre de ma grand-mère, hein, qui est au mercure. Et là, on a la version numérique à la façon ST. Donc, ce thermomètre numérique, on va pouvoir après le connecter à notre portable. Il va nous dire la température et tout ce qui suit. Et donc, le savoir-faire de ST, il est là-dedans. Il est vraiment de rendre les objets vivants. Le slogan de ST, c'est d'ailleurs « Life Augmented ». ce qui signifie la vie augmentée, parce que justement on a rendu tous ces objets du quotidien plus intelligents, connectés et qui peuvent discuter avec nous.
2: Ah, merci beaucoup pour ce beau thermomètre qui dit papa-maman.
3: Eh ben, on commence à comprendre un peu ce que fabrique cette boîte. On va arriver maintenant, pourquoi le collectif ? Parce que quand même, c'est drôlement bien, moi, un vélo qui va me dire « papa, maman » ou « attention, il y a un chien qui traverse » ou « attention, il fait trop chaud pour rouler, bois un coup ». Donc, est-ce que tu peux nous parler du collectif maintenant ?
4: Le collectif Step Micro, il a maintenant 3 ans. Et il est né de la volonté de ST Microélectronique d'un projet d'extension de tripler la production de ces fameuses puces. La problématique qui est derrière tout ça, c'est que pour faire ces puces, il faut consommer des ressources. Il faut consommer des ressources en eau, énormément en eau d'ailleurs, en électricité, en minerais. Et en plus, cette fabrication engendre de la pollution. Et donc, en 2022, ST a eu la volonté de faire un projet d'extension. Ils sont d'ailleurs venus, c'était assez paradoxal ce moment, parce que le projet d'extension, il s'est annoncé par la venue d'Emmanuel Macron à Crolles pendant l'été 2022. Il faut savoir que l'été 2022, c'était une période de sécheresse, avec des fortes canicules, avec des restrictions d'eau. À ce moment-là, on annonçait justement l'augmentation de la production de ST, donc une augmentation de la consommation, alors qu'il y a des villages qui sont au-dessus, dans la Chartreuse, qui étaient en pénurie d'eau, quoi. Donc la volonté du collectif, c'était de mettre sur le débat public qu'on ne peut pas continuer cette fuite en avant de toujours consommer plus sans voir les impacts écologiques que cette société apporte.
2: Et comme nous avons avec nous quelqu'un d'Attaque 38, Benjamin. Bonjour Benjamin.
5: Bonjour.
2: On va lui poser la question en termes de chiffres. Qu'est-ce que ça pèse ST Microélectronique ?
5: Donc ST Microélectronique, c'est une grosse entreprise du CAC 40. C'est 50 000 salariés dans le monde, dont environ 25% en France, donc 12 000. Et à peu près pareil en Italie. Sachant que le plus gros site de ST au monde, c'est ici, c'est à Crolles, où il y a environ 6 000 salariés. En termes de bénéfices, c'est en moyenne entre 1 et 2 milliards de dollars de bénéfices, avec du coup la liée à la crise des puces là en 2022-2023. Ils ont eu un petit pic parce qu'ils ont fait plutôt autour de 4 milliards de bénéfices sur ces années-là.
3: Ok Jean, tu as commencé à parler de l'eau nécessaire pour fabriquer ces puces. Est-ce que tu peux nous en dire un petit peu plus ?
4: Alors oui, l'eau, elle est essentielle pour le process de fabrication des puces, parce que ST, faut savoir que là, on voit la puce finie, le carré noir, mais ST s'occupe d'une petite partie de la fabrication, enfin ST à Crolles surtout, s'occupe d'une petite partie de la fabrication de cette puce, et il s'occupe de la partie gravage. Donc pour graver une puce, qu'est-ce qui se passe ? C'est qu'on a une plaque de silicium de 30 cm environ, enfin non, c'est 30 cm, bien 30 cm, et dessus sont gravées des milliers de puces qui sont ensuite envoyées dans d'autres usines pour qu'elles soient découpées et mises en format de cette puce. Pour faire ça, pour graver les puces, ça se fait en plusieurs étapes de gravage, c'est des plusieurs couches en fait en hauteur sur la plaque de silicium, et à chaque procédure de gravage, il y a, on met des produits chimiques. Et une fois que la procédure de gravage est finie, on enlève ces produits chimiques. Et donc on l'enlève en fait avec de l'eau pure, c'est de l'eau des glaciers grenoblois qui est purifiée chez ST. Et donc cette eau vient lessiver cette plaque pour ensuite refaire une procédure de gravage. Donc pour faire une puce, il y a plusieurs couches de gravage, donc il faut comprendre qu'à chaque fois il faut laver la plaque, et donc c'est pour ça qu'on a cette consommation d'eau importante.
2: Oui, ça fait beaucoup d'eau.
3: Donc on a bien compris, il faut beaucoup d'eau pour fabriquer. Simplement pour les auditrices et les auditeurs, la petite puce que nous avons là, on mettra quand même la photo dans nos ressources, elle fait quoi ? 5 mm sur 5 mm à peu près. Donc c'est lavé, relavé, relavé, et après l'eau sale, elle va où ?
4: Eh bien l'eau sale, alors elle va dans l'Isère, mais pas vraiment l'eau usagée qui est chargée en produits chimiques. Après, elle va dans des stations de retraitement qui sont la propriété de ST. C'est ST qui gère ces stations de retraitement. Et donc dans ces stations, on enlève en fait une partie des produits chimiques qui sont liés à ce lessivage. On traite l'eau pour récupérer une partie des produits chimiques qui sont lessivés dans le process. Cette eau, elle est rejetée dans l'Isère. Donc elle est rejetée en fait avec une partie des produits chimiques qui n'ont pas été réussi à être traités dans cette station de retraitement. Principalement, ce qu'on peut retrouver comme rejet, c'est du phosphore, de l'azote et du cuivre. Et ce qu'il faut savoir sur ces rejets, c'est que bon, ST va dire officiellement qu'ils ne polluent pas parce qu'ils sont en dessous de la norme, mais en fait, ils disposent d'une dérogation de la préfecture d'Isère pour polluer au-delà de la norme française. Donc c'est là où rentre l'enjeu de la question de la pollution, c'est que concrètement, ils polluent en fait au-delà de la norme française, et bientôt avec l'agrandissement de ST, ils vont polluer au-delà même de la norme européenne.
3: Ok, juste une petite question là, si en termes de volume, parce qu'on a du mal à se rendre compte, quel est le volume utilisé pour fabriquer ces puces là, et puis oui, effectivement en lien avec, puisqu'on est juste en dessous de la Chartreuse, où les pénuries d'eau dans certains villages sont de plus en plus fréquentes.
4: Au sujet des chiffres, on sait qu'en 2024 que ST consommait environ 15 000 mètres cubes d'eau. Et ça représente, parce que c'est les mètres cubes d'eau, c'est pas compréhensible, ça représente 160 litres d'eau consommée à la seconde. Donc faut imaginer une grosse baignoire qui part d'un coup en une seconde. Et donc ça, c'est les chiffres de 2023 ou 2024, là j'ai un doute. Aujourd'hui, on a une autorisation, parce que pour utiliser cette eau, il faut des autorisations de la préfecture, ils sont limités à une consommation. Aujourd'hui, en 2025, ils ont augmenté les autorisations à 19 000 mètres cubes d'eau.
3: Par jour, parce que tu disais 15 000 mètres cubes, mais oui, donc c'est par jour, attention.
4: C'est ça, c'est par jour. Donc là, aujourd'hui, on est à 19 000 mètres cubes, et il faut savoir que pour le projet d'extension, ils ont dû augmenter les tuyaux, parce que forcément, si on produit plus, on va consommer plus d'eau. Et donc, aujourd'hui, les tuyaux sont d'une capacité de 29 000 mètres cubes d'eau par jour. Et le projet d'extension, lui, ils sont arrivés à un chiffre de 27 000 mètres cubes d'eau par jour de consommation. Et pour donner une ordre d'idée, ça représente une consommation moyenne par jour de 220 000 habitants.
2: Et donc Benjamin, pourquoi autant d'aide publique pour une entreprise qui semble bien se porter et se développer normalement en suivant son rythme ?
5: Bah, l'argument c'est toujours le même, c'est celui de l'emploi. Donc quand ils ont fait l'annonce, ST a promis 1000 emplois, la création de 1000 emplois. Il y a d'ailleurs un débat sur est-ce qu'il y a vraiment eu un engagement écrit et une lettre signée sur ces 1000 emplois. C'est une demande notamment du sénateur Fabien Quay d'avoir cette lettre d'engagement. Pourquoi ? Parce que en fait, quelques années après, donc l'année dernière, ST a fait une annonce sur les 1000 emplois, mais c'était cette fois-ci la suppression de 1000 emplois, donc,
2: ah oui.
5: Et pas la création. Donc peut-être il y a eu une incompréhension dans la signature, mais voilà, donc il y a eu la suppression de 1000 emplois, donc c'est pour ça qu'il y a de nombreux collectifs aussi qui demandent en fait le remboursement de ces aides. Et s'il y a vraiment eu cette promesse de créer 1000 emplois qui n'a pas été remplie, bah, d'un côté la part du contrat n'est pas remplie, bah, de l'autre on ne voit pas pourquoi on continuera à donner ces aides publiques qui étaient sur cet engagement de 1000 emplois qui visiblement ne verront pas le jour, quoi.
2: Oui, tout à fait.
3: Ok, nous manions des chiffres conséquents, donc est-ce que tu peux quand même rentrer un petit peu dans le détail de ces aides publiques ?
5: Ouais, du coup, en 2023, donc ST Microelectronics a touché plusieurs types d'aides publiques. Environ 34 millions pour l'allègement de cotisations sociales, environ 120 millions d'euros pour le CIR, le crédit d'impôt recherche, et 334 millions de subventions, dont 215 qui vont directement pour cette usine de Kroll, là, qui font partie des 2,9 milliards dont on parlait juste avant. Donc ce qui fait environ, sur 2023, 500 millions d'euros d'aides publiques.
2: Et le gouvernement nous répond toujours que ce type d'entreprise reçoit des subventions, mais néanmoins paye beaucoup d'impôts. Et il y a un retour sur investissement pour l'État.
5: Et bien justement, du coup, c'est aussi pour ça qu'on s'est intéressé à ce sujet du côté d'Attac. C'est qu'en fait, il faut savoir que donc, sur la même année, sur 2023, ST a payé 50 millions d'euros d'impôts sur les sociétés. Donc 50 millions d'euros d'impôts sur les sociétés versus 500 millions d'euros donnés. Donc on donne de l'argent de AST plus que ST nous en donne. Sachant que 2023, comme j'ai dit plus tôt, c'était une bonne année pour rester. Donc c'est une année où ils ont payé le plus d'impôts en fait en France, parce que 2017, 0 euro, 2018, 0 euro, 2019, 0,3 millions, 2020, moins 0,1 million, et après 2021, 2022, on commence à en payer un petit peu, 10 millions, 40 millions.
3: Oui, comment se fait-il qu'ils payent quand même globalement aussi peu d'impôts? Ils ont des trucs, on peut parler optimisation fiscale, évasion, Benjamin?
5: Ouais, donc comme disait Jean, c'est une entreprise franco-italienne, donc les actionnaires majoritaires sont l'État français et l'État italien. À votre avis, où est le siège social de cette entreprise?
2: À Paris ou à Rome?
3: Je sais, en Suisse!
5: Et non, du coup, le siège social, il est aux Pays-Bas, quatrième plus gros paradis fiscal du monde, donc c'est peut-être un hasard. Du coup, voilà, leur siège social est aux Pays-Bas et leur siège opérationnel, il est en Suisse. En regardant un peu dans les comptes de la société, on a trouvé un peu trois techniques principales pour arriver à faire diminuer en fait leur résultat imposable en France. Donc le premier, c'est ce qu'on appelle les prix de transfert. En fait, toutes les usines de ST en France vont vendre leur production pas à leurs clients finaux, mais à STM International NV, qui est justement le siège opérationnel en Suisse. Et c'est cette entreprise filiale suisse qui va vendre les produits aux clients finaux. Donc si on prend un peu des ordres de grandeur, disons que les produits coûtent à développer et à construire 100 euros en France, on va les vendre à 110 euros à la filiale suisse, et ensuite la filiale suisse va les revendre 150 euros au client final, ce qui permet ainsi de délocaliser en fait les bénéfices hors de France.
2: Sans aucune difficulté, un montage très classique dans les grosses entreprises, c'est toujours sidérant.
5: Donc la deuxième méthode, c'est ce qu'ils appellent les management fees, ou frais de gestion du coup en français. Donc toutes les filiales françaises vont payer ces fameux frais de gestion à la maison mère du coup aux Pays-Bas. Donc pour 2024, ça représentait 144 millions d'euros, soit à peu près l'équivalent de 1800 cadres à temps plein, donc de frais de gestion. Et s'ajoute aussi à ça des dividendes du coup qu'on paye à la maison mère, donc toujours aux Pays-Bas, sur la même année du coup 156 millions d'euros de dividendes qui ont été versés à la maison mère. Et la troisième méthode du coup, c'est l'utilisation de Crédit Bail. Donc en fait, il y a une autre filiale qui a été créée dans ST qui s'appelle STM Finance 2 BV. Donc aux Pays-Bas, on a parlé des 2,9 milliards là pour l'extension de Kroll. En fait, il faut savoir que c'est pas l'usine de Kroll qui va aller acheter les machines, etc. C'est cette filiale aux Pays-Bas qui va les acheter et ensuite qui va les louer sous forme de crédit bail à l'usine à Kroll. Et après, l'usine de Kroll va payer du coup des redevances à la filiale aux Pays-Bas. Et évidemment, on va payer plus que ce que ça a coûté, ce qui permet en fait ainsi de plomber le résultat. Donc il y a Actionnaire pour le Climat qui a fait le calcul, et juste sur l'usine de Kroll, qui a trouvé que sur l'année de 2024, ça a permis de baisser le résultat de l'entreprise de l'usine de 76 millions d'euros.
2: On assiste un peu à une baisse du résultat un peu artificiel du site. Je suppose que ça ne profite pas aux salariés.
5: Bah, pas vraiment, non, puisqu'ils touchent la participation qui est en fonction justement des bénéfices de leur usine. Et donc effectivement, cette évasion fiscale fait qu'ils vont toucher beaucoup moins de participation.
2: Il serait bon que l'État, peut-être la Cour des comptes, remette un petit peu le nez dans tout ça.
5: L'État est au courant puisqu'il est actionnaire majoritaire du coup avec l'Italie. Et donc tous ces schémas d'optimisation fiscale sont validés par le Conseil de surveillance, le Conseil de surveillance dont le président est Nicolas Dufourcq, qui est le représentant de l'État français, puisque c'est le patron de la BPI, la Banque publique d'investissement.
2: Ça nous relie à la campagne d'attaque dont on vous a déjà parlé précédemment sur les aides publiques aux entreprises et toute cette immense problématique de la politique de l'offre.
5: Ouais, donc ces aides publiques aux entreprises, donc le chiffre a été donné là dans la commission d'enquête du Sénat l'année dernière, donc 211 milliards d'euros par an. Donc il n'y a pas tout qui va aux grandes entreprises, mais il y a environ 42% qui va aux grandes, 35% aux intermédiaires et 23% aux PME, donc la majorité va quand même pour les grandes entreprises. Et en fait, 211 milliards, on se rend pas vraiment compte, on parle de centaines de milliards, c'est un peu compliqué de se rendre compte. Donc juste si on prend les 42% de chiffres, si on fait la moyenne, cela veut dire que chaque foyer en France donne 180 euros par mois aux multinationales. Tous les mois, on donne 180 euros d'aide aux multinationales, qui fait plus de 2000 euros par an.
2: Des chiffres à rappeler pendant les périodes de campagne, effectivement. Vous êtes bien sur Radio Toutoui, vous écoutez Soyons d'attaque, et voici maintenant la première pause musicale de cette émission, dans le thème, avec Kraftwerk.

0: vers Jean qui va nous parler de... Mais à quoi servent les puces fabriquées par ST Microelectronics et Soitec? Et nous allons employer un terme bien à la mode, Life Augmented. What is Life Augmented?
1: Alors, Life Augmented, hein, c'est le slogan phare de ST. Il se retrouve sur le devant de l'entrée de ST. En fait, ça signifie vie augmentée. Et le concept en fait de ST, c'est du coup de mettre des capteurs, et ces capteurs, ces objets connectés, ils vont nous permettre d'améliorer notre quotidien. C'est des objets du quotidien qui vont nous informer sur ce qui se passe, la température, la pression de nos pneus, de vélos, des capteurs dans les voitures pour nous dire qu'il y a un obstacle qui est devant nous. Voilà, c'est tous ces objets qui vont nous permettre d'améliorer notre vie. Le problème que nous, on soulève à Stop Micro, c'est que derrière cette compréhension, et c'est vrai que quand on peut utiliser un objet, on a ce qu'on appelle le waouh effect, hein, c'est que l'objet, bah, il clignote, il nous donne des informations. C'est vrai que ça, c'est attrayant en fait d'un point de vue comme ça. Mais si on regarde un peu plus avec le recul, on se rend compte que ça ouvre sur trois problématiques. Donc la première problématique, c'est ce qu'on a dit, c'est la consommation de ressources et les pollutions qu'engendre la fabrication de ces objets-là. La deuxième problématique, c'est la dépendance qu'on va avoir sur cette technologie. En fait, voilà, le slogan de Life Augmented, ça, c'est vraiment un projet politique et un peu idéologique de ST, hein. C'est une société technophile, c'est-à-dire que on peut plus se passer de la technologie. À titre d'exemple, quand j'ai dit qu'il fallait rendre ces objets vivants et connectés, et ben ces objets, après, on va les inclure dans notre vie habituelle, hein. Maintenant, on a des téléphones portables, on a des compteurs électriques qui sont connectés, qui nous donnent des rapports. Enfin, on va les amener dans notre vie. Et le problème, c'est qu'à un moment, ces objets-là, ils vont tomber en panne. Il va avoir soit l'obsolescence technologique, hein, ces objets-là, ils sont plus adaptés avec l'innovation, ils sont plus adaptés à la technologie, soit c'est de l'obsolescence programmée, ou voire l'objet tombe en panne. Donc cet objet-là, une fois qu'il est en panne, une fois que nous, on est vraiment adapté à l'utiliser, eh ben, il faut le remplacer. Donc voilà, on est dépendant de cette technologie, et dans cette dépendance, on va devoir toujours consommer en permanence la technologie et toujours adapter et toujours mettre des capteurs de partout. Donc voilà, c'est vraiment le fondement de la lutte de Stop Micro, c'est de remettre en question cette technologie qui nous crée des dépendances dans notre société. Et après, il y a aussi un autre point qui est important sur le concept de Life Augmented, c'est l'aspect de la numérisation de la société. En fait, toutes ces technologies, bah, ça entraîne une numérisation de la société. Donc, on peut parler d'intelligence artificielle, hein, qui devient de plus en plus chez nous. On a les réseaux sociaux, on a avoir un téléphone portable avec des notifications toutes les 30 secondes qui nous polluent l'esprit. Donc, il y a aussi ça, il y a cette numérisation de la société sur l'aspect mental, en fait, que ça peut arriver. C'est une problématique aussi.
2: Oui, un capitalisme qui nous rend technodépendants, hein, et malheureux.
0: C'est super quand même. On vient de parler de Life Augmented. Et toujours là, pendant que j'en parle, je feuillette à quoi servent les puces fabriquées par ces entreprises, Life Augmented. Mais on va parler quand même, on ne peut pas vraiment développer ce sujet dans cette émission, ce serait beaucoup trop long. Nous allons parler quand même de Death Augmented, la mort augmenté, parce que il est un marché quand même rarement mentionné par les dirigeants de ces entreprises, c'est celui de l'armement. L'industrie de la défense ou de l'offensive, c'est selon l'acheteur, est pourtant un client majeur de ST Microelectronics. On estime, je cite la publication, on estime que 18% des investissements européens dans l'électronique vise spécifiquement le marché aérospatial, défense, sécurité. Réfléchissez là-dessus.
1: Oui, c'est vrai que au niveau de ST et des puces, ces objets numériques, hein, ces puces intéressent particulièrement les militaires. Parce que, comme je vous l'ai dit, ça permet de rendre des objets vivants, des objets plus intelligents. Donc là, on comprend bien que si on met ces puces-là dans des armes, ça va les rendre plus sophistiqués. Pour le cas d'ST, il y a deux manières d'utiliser des puces dans des armes. Il y a soit ils prennent des puces standards, où les militaires les codent pour les mettre dans des armes, soit il y a des contrats avec l'armement qui sont faits. ST dispose d'un contrat avec l'armement pour développer des puces qui sont spécialement conçues pour l'armement. Par exemple, on a retrouvé sur le champ de bataille ukrainien, on a retrouvé des puces STM-32, donc c'est des puces standards, dans des drones à usage militaire. Donc concrètement, c'est la Russie a pris des puces de ST et les a codées pour l'usage pour faire fonctionner des drones militaires. Et donc, ça, on en est au courant, ça a été diffusé. Il y a eu des embargos, ST n'a plus eu le droit de vendre directement à la Russie, mais il s'avère que, par une enquête de Blast, que ST fournissait des pays tiers pour après que ces puces aillent en Russie pour l'armement russe.
3: Et du coup, du fait d'avoir vu ces puces sur le champ de bataille du coup en Ukraine, amène aussi une crainte sur la guerre à Gaza. Puisque ST est un partenaire industriel majeur pour Israël, il y a un centre de vente qui est là-bas sur place, un centre de recherche et développement et aussi un incubateur de start-up qui s'appelle ST Up. ST a des partenariats directs avec des entreprises d'armement israéliennes, donc comme par exemple Adaski qui fait des caméras infrarouges, aussi End of Twinning qui travaille avec Rafael qui est une entreprise d'armement Israël ou Elbit Systems. Ils ont également aussi Tower Semiconductor qui est une entreprise israélienne spécialisée dans les circuits analogiques et capteurs thermiques pour l'armement qui produit au sein de l'usine Agrate en Italie. Pour toutes ces raisons, donc le fait qu'on ait déjà retrouvé ces puces sur le champ de bataille ukrainien et qu'il y ait ces partenariats avec des entreprises israéliennes, les salariés sont assez inquiets que les puces qu'ils fabriquent puissent être utilisées dans le génocide à Gaza.
2: Alors on a beaucoup parlé de ST Microelectronics. Tout à l'heure on a évoqué une autre société, Soitec, pas trop loin d'ici également. Est-ce qu'il se passe des choses de ce côté-là aussi, Jean ?
1: Alors oui, Soitec est juste en face de ST. C'est aussi une grosse entreprise qui emploie 2000 employés. Elle est aussi dans le semi-conducteur et elle s'occupe de faire des wafers. Non, en fait, c'est les plaques de silicium qui permettent de graver les puces dessus. Et Soitec a une technologie particulière, c'est une technologie Soy qui leur permet de gérer les interférences et d'avoir une meilleure gestion des puces en fait, qui seront gravées dessus. Et Soitec a aussi un projet d'agrandissement, c'est aussi un projet sur lequel on s'oppose. C'est le projet qui est maintenant dit de la zone des fontaines de Berlin. Ce projet d'extension, il va être sur des terres qui sont agricoles aujourd'hui et qui vont permettre à l'entreprise de se développer, faire un développement futur. Donc le projet est d'exproprier les agriculteurs autour de Soitec et de les transformer en zone industrielle et après pour être destiné à Soitec.
2: Ouais, ce qui nous ramène à des sujets qu'on a souvent évoqués là, la désagricolisation des zones près des grandes agglomérations françaises. Vous êtes bien sûr Radio Toutoui, la deuxième pause musicale de cette émission avec Daft Punk. 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

0: Et enfin, dernier projet dans la région, puisque nous nous sommes déplacés, on a un petit peu entendu parler du Data One à Ebens, un super calculateur dédié à l'IA. Est-ce que vous travaillez dessus ?
1: Alors Stop Micro ne travaille pas directement sur le Data One parce que c'est le sujet de l'intelligence artificielle. Nous, on se concentre vraiment sur les extensions de ST et Soitec. Par contre, nous, ce qu'on essaye de faire en ce moment, c'est une enquête sur comment ces entreprises, ST et Soitec, s'immiscent dans l'IA. Est-ce qu'elles l'utilisent ou est-ce qu'elles le développent ? L'enquête en cours en ce moment nous montre que ces entreprises sont actifs dans l'IA pour le développement, que ce soit le développement du cloud et des data centers comme Ebens, donc c'est-à-dire faire des puces pour améliorer l'infrastructure de l'IA et donc la rendre plus puissante. Et il y a aussi ce qu'ils appellent le Edge IA, donc c'est-à-dire de mettre de l'IA, des petits bouts d'IA, pas mettre toute l'IA, mais de mettre des petits bouts IA dans les puces déjà de ST. Donc c'est-à-dire, maintenant, on aura clairement des puces qui seront avec de l'intelligence artificielle, donc qui seront capables d'analyser en profondeur les relevés des capteurs et directement dans l'objet connecté.
0: Impressionnant. Tout ça couplé à l'industrie de l'armement et à une miniaturisation infinie des composants, ça fait très peur.
2: Oui, et donc, comment peut-on joindre le collectif ? Comment vous trouvez ? Est-ce que vous avez un site internet ? Et éventuellement, quelles sont vos actions à venir ?
1: Oui, on a un blog internet, hein, où on peut retrouver toutes nos brochures. C'est Stop Micro, on peut taper Stop Micro dans un moteur de recherche. Après, pour nous rejoindre, on organise en fait tous les mois des visites guidées. C'est les samedis matin, on se retrouve devant ST et on va de ST jusqu'à Soitec à pied et on parle de tous les enjeux qui drainent. Donc ça, on peut retrouver toutes les dates sur notre site internet.
2: Merci, c'est super. Eh bien, voilà encore une émission super intéressante. Nous tenons vraiment à remercier Jean du collectif Stop Micro et Benjamin d'Attaque 38 pour tous ces arguments en faveur d'une autre société et d'un autre monde.
1: Bah, merci à vous de cette proposition d'invitation.
3: Merci à vous, au revoir.
2: Nous aurions pu rester encore au moins toute l'après-midi pour discuter avec Benjamin, donc d'Attaque 38, et Jean du collectif Stop Micro, tant ce sujet est important pour toute la vallée du Grésivaudan. Bien sûr, vous retrouverez dans les ressources sur le site de Radio Toutoui toute la documentation que Jean et Benjamin nous ont apportée. Et puis, si vous voulez quand même en savoir encore un peu plus, le collectif Stop Micro organise des visites guidées des sites de Crolles et Bernin. Et deux prochaines dates, donc le 11 avril et le 16 mai. Le 11 avril et le 16 mai, c'est de 10h30 à 12h30. C'est un parcours tout public, accessible pour des personnes en fauteuil. Et bien, si ça vous intéresse, rendez-vous devant l'arrêt de bus ST Micro Electronics à Crolles. Mais nous remettrons tout cela, bien entendu, dans nos ressources.
0: Nous l'avons compris tout au long de cette émission, ces technologies Life Augmented sont d'abord conçues pour que les gens consomment plus, qu'ils soient plus dépendants de services connectés dans tous les objets du quotidien qu'ils utilisent. Et nous le voyons tous dans nos vies. Mais restons vigilants, ces innovations peuvent également servir à capter toutes nos données personnelles et même à nous surveiller. Par ailleurs, comme c'est la vocation

0: Pour terminer notre émission, nous vous proposons une nouvelle rubrique de Météo des Luttes où nous allons récapituler tout ce qui s'est passé localement depuis la dernière émission et vous annoncer peut-être les prochains événements. Le 6 février à Chambéry, ATTAC a soutenu et organisé un rassemblement de la coordination antifasciste pour commémorer l'anniversaire de l'échec du coup d'État du 6 février 1934.
1: Nous relevons nos voix ensemble pour la mémoire des résistants et résistantes d'hier et d'aujourd'hui, pour les droits de toutes et tous, pour un avenir où la dignité humaine prime sur la haine. Le 6 février, comme chaque jour, soyons le rempart contre l'obscurité.
2: Pas de quartier pour les fachos! 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
0: Le 7 février, à Grenoble, ATTAC a participé à une grande manifestation. Il y avait une ambiance de folie, comme vous pourrez l'entendre.
3: Bonjour.

on parle de jeu lorsque nous voyons aujourd'hui malheureusement ce théâtre dramatique devant nos yeux. Ce ne sont pas des jeux d'hiver et surtout pas des jeux olympiques. Il n'y a aucun olympisme. Regardez la séance d'ouverture hier. Il n'y a pratiquement que très peu de nations qui soient capables aujourd'hui de voyager. Pourquoi? Parce que le dérèglement climatique affecte bien évidemment la pratique sportive. Mais c'est devenu un milieu gentrifié. C'est une économie de riches. 4% des gens aujourd'hui font du ski. Et ça, c'est la triste réalité. Les stations qui vivent aujourd'hui du dérèglement climatique à l'Alpe d'Huez, aux Deux Alpes, sont en train d'accueillir des populations aisées du monde entier, comme par exemple à Thomas-Hollande, que nous combattons également. Mais il y a aujourd'hui, dans cet aspect des jeux, aucune université.

0: 11 février, soirée débat organisée par Attac lors de la projection du film Soulèvement au Forum à Chambéry-le-Haut.
1: Collectivement, on a eu une puissance d'agir qui donne de la joie. Et bon, c'est plutôt ça l'écologie, quoi.
2: On a eu l'impression qu'on donnait un peu des armes aux arbres pour se défendre.
3: À 11h du matin, t'as les chapiteaux qui sont déjà montés. C'est incroyable ce qui se passe.
4: Pour nous, c'est important d'emmener les enfants parce que c'est leur avenir et que de leur montrer un peu ce qui se passe.
1: Ils ont enlevé des collines entières. Ils ont fait des trucs que tu penses même pas que c'est possible, en fait.
5: Et puis maintenant, on fabrique la neige, quoi. Donc, est-ce que c'est pas une limite qui s'impose à nous et qu'il faut refuser?
0: Le 3 mars, dans Pour ou contre le droit de vote,

0: des résidents étrangers aux élections locales. Le 7 mars, belle manif à Chambéry dans le cadre de la Journée internationale des droits des femmes avec la participation des Rosies en grande forme.
1: Le 8 mars, à Détrier, salon à la ferme Stop Lyon-Turin, organisé par Belledonna Savoie et la Confédération Paysanne. Le 11 mars, à Chambéry, les Amis de la Terre ont organisé un concert des Ramoneurs de Menhir en soutien au collectif contre le Lyon-Turin. Et toujours justement dans le cadre de la lutte contre cette deuxième ligne Lyon-Turin sur laquelle nous avons déjà fait une émission, nous vous annonçons une nouvelle grande manifestation à visée internationale, cette fois-ci le 11 avril à Chambéry. Donc notez bien la date, le 11 avril à Chambéry, grande manifestation contre le Lyon-Turin.
0: Cette émission de l'Aube à des puces vous a présenté une autre lutte locale contre l'agrandissement de ST Microelectronics. Merci de nous avoir écoutés. Vous pouvez bien entendu retrouver le podcast sur le site de Radio Toutoui. Et on se retrouve pour une prochaine émission dans 2 mois. Au revoir.
1: Merci à toutes et à tous. À bientôt.

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1: On ne sait pas combien de temps il nous reste à vivre.

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0: c'est moi, Jacques Chirac. Non, je plaisante.
1: Ouais, un peu révolutionnaire, un peu contestataire.
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0: Et puis, d'un coup, grand ciel bleu, grand soleil. Et là, je me retourne et j'aperçois une araignée immense. Elle était grande comme le mât, hyper grande. Et là, elle me parle. Et je suis fascinée par cette araignée. Je vois ses yeux, elle me regarde. Elle est hyper autoritaire et là, elle me dit...
1: Dois trouver une écharpe rouge. C'est ta mission. Il faut que tu trouves une écharpe rouge.
0: Et après, je sais plus du tout ce qui se passe. 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

0: dis donc.
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2: Dis donc, mais c'est l'Hystera cordata. Bah tiens, tu vois, parlant de chevreuil.

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1: Enfant terrible du jazz français, Daoud est largement considéré comme un fer de lance de la scène new jazz française. Ses influences, hip-hop, house italienne et jazz moderne fusionnent pour créer une riche tapisserie sonore imprégnée de groove. Le trompettiste franco-marocain nourrit ses compositions d'absurde et d'une pointe d'imperfection, cherchant sans cesse de nouvelles façons d'agacer les puristes. En tout cas, voilà comment il se décrit. Et il est vrai que sa musique tend à me rappeler celle d'un autre grand trompettiste d'ailleurs, qui lui aussi savait casser les codes quand il le voulait, tout en étant un expert de la tradition du jazz, Roy Hargrove. Enfin bref, Daoud, c'est des improvisations de fou furieux sur des grooves funky à souhait, beat de batterie presque hip-hop, le genre de son qui, personnellement, me donne une irrésistible envie de me lever et danser sur ma chaise dans le bureau. Mais bon, ça ne tient qu'à moi. Vous me direz, en tout cas, en voilà justement un aperçu tout de suite avec le titre « Soda ».

Et allez, prolongeons le plaisir avec un autre titre, une fois de plus extrait d'un album qui s'appelle OK, en deux lettres, voilà, OK, que Daoud a sorti en 2025, et cette fois, c'est le titre Dijon. Aimerait-il la moutarde?

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1: Du bon punk, du bon grunge, en veux-tu, en voilà, aujourd'hui sur Radio Grésivaudan. Vous connaissez les 4 fantastiques ? Très bien. Mais connaissez-vous les 4 nachos ? Ces justiciers du punk au flow incisif et à l'énergie sans concession. Voici pour vous aujourd'hui le groupe grenoblois Nachav. 3 compères, Alfred, Nico et Antoine, qui ont fait leurs armes à la MJC Parmentier au quartier Saint-Bruno à Grenoble. Ils décident il y a quelques années de former le groupe et seront rejoints peu de temps après par Yo, qui remplacera Nico à la guitare, ce dernier

et impossible à ignorer. Tout récemment, Nashav sort son tout premier EP studio. Pfff. Voilà, c'est le titre, le 7 novembre dernier. Pfff. C'est bien le nom de l'EP, PFFF. Un nom qui en dit long sur les aventures qu'ils ont rencontrées tout au long du processus de création de cette EP, mais aussi sur le soulagement qu'ils ont ressenti en le publiant, ou encore sur le sentiment désabusé qu'ils éprouvent face au monde dans lequel nous vivons. Mais assez parlé pour aujourd'hui les amis, en attendant de pouvoir les retrouver, vous irradier de leur énergie sur scène, notamment le 5 février à l'Ampérage, à Grenoble. Voici tout de suite pour vous sur Radio Grésivaudan, Tic Tac, la dernière track de l'EP, accompagnée d'un magnifique clip qui est disponible sur YouTube si ça vous aura plu, Tic Tac de Nash.

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0: Vous aurez rien contre les cauchemars?
1: Les cauchemars?
0: Ah, en ce moment, je fais toujours le même rêve. Je nage dans la Seine, tout d'un coup, j'avale un rat. Alors j'étouffe et puis je coule. Et en bas, il y a des huîtres, elles m'attrapent les chevilles. Alors je vomis le rat sur les huîtres, le rat, il attaque les huîtres, je remonte à la surface, je prends une péniche dans la tête et là, je me réveille.

0: mesdemoiselles, messieurs, bonjour, bonjour. Nous allons essayer donc de nous bien conduire, de vous donner de bons conseils, d'être très gentils avec vous. Et sachez-le, d'ores et déjà, nous vous accueillons tous et toutes avec infiniment de plaisir.
1: Ok. C'est comme une intuition. L'amour du pays

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0: Eh, demain, on fait quoi?
1: Bah comme aujourd'hui.
0: Oui, mais aujourd'hui, on a rien fait.
1: Bah oui,
0: mais on a fait comme hier.

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2: Ah bah ça j'aime bien, c'est très simple. 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Le truc, c'est quand même.
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